0: C'est le destin, c'est de Dieu que vient l'esprit d'amour. C'est mon Dieu que l'aimer, ça l'aimer. Dès qu'il croit en Dieu, en ce qu'il croit. Le Dieu fait son devoir en lui. Si vous vivez, la vivez. L'argent est bon, vivant. Le corps est à la terre, l'âme est à Dieu. L'argent, c'est pour faire des œuvres, c'est pour acheter, c'est pour donner, c'est pour faire le partage de la vie. C'est la paix. Donner à l'enfant sa paix. Tout le monde a sa vie. Dieu seul sait.
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